0: de l'extérieur du pays qui sont en train d'enflammer la situation au niveau du pays, qui sont en train d'attiser le feu au niveau du pays. Donc, pour pouvoir mettre la main sur ce genre de personnes, il faut que les gens qui sont avec eux là-bas à l'extérieur puissent agir pour le compte du gouvernement. Ce que les autorités redoutent, c'est comme une situation qu'on a vécue par le passé, au temps où même c'était un régime démocratique. Il y avait des Nigériens, parce qu'ils sont à l'extérieur du pays, ils pensent qu'ils peuvent échapper à la justice et ils faisaient des publications et faisaient des audios de tendance à perturber l'ordre public.
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0: Bonjour à tous et merci pour votre fidélité à Vue d'Afrique, le magazine d'actualité africaine en langue française. Nous émettons depuis nos studios d'Oakland Park à Johannesburg en Afrique du Sud. Et je suis Joël Mouteba à la présentation. Tando assure la mise en onde de cette édition d'information dont voici sans tarder les grandes lignes. En République démocratique du Congo, l'épidémie d'Ebola s'étend à de nouvelles provinces, alors que l'OMS dresse un bilan de 600 décès et 1759 cas confirmés recensés depuis le début de l'épidémie. Le Conseil constitutionnel sénégalais déclare contraire à la Constitution la loi de révision constitutionnelle qui renforçait les pouvoirs de l'Assemblée et du Premier ministre tout en restreignant ceux du Président. Et au Cameroun, le gouvernement annonce la fermeture de 1400 églises de réveil après le meurtre tragique d'une fillette à Yaoundé. Voilà donc ces quelques titres qui vous seront développés, ce après le bulletin d'information que nous présente Annie Kalongi. Annie, bonjour.
1: Bonjour Joël.
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1: Bonjour à toutes et à tous. Ce bulletin s'ouvre par la République démocratique du Congo où l'opposition durcit le ton contre le président Félix Tshisekedi. Réunie au sein de la plateforme C64, elle a appelé jeudi à une grande mobilisation le 22 juillet pour exiger sa démission et dénoncer un projet de révision constitutionnelle susceptible d'ouvrir la voie à un troisième mandat présidentiel.
3: Adopté à la mi-juin par un parlement largement dominé par la majorité, la proposition de loi encadrant un référendum attend désormais d'être promulguée par le chef de l'État. La constitution congolaise limite pourtant le président à deux mandats de 5 ans, le second de Félix Tshisekedi devant s'achever en 2028. La tension est montée d'un cran après la dispersion d'un rassemblement de l'opposition le 12 juin à Kinshasa. Les Nations Unies et Human Rights Watch ont dénoncé un usage excessif de la force par les autorités contre les manifestants.
1: Le ministre russe des Affaires étrangères, Sergueï Lavrov, a assuré jeudi lors d'une visite au Mozambique que Moscou était prêt à renforcer son soutien à Maputo dans la lutte contre les groupes djihadistes actifs dans la province de Cabo Delgado, dans le nord du pays. Reçu par le président Daniel Chapeau, le chef de la diplomatie russe a réaffirmé la disponibilité de son pays à répondre aux demandes d'assistance des autorités mozambicaines face à la menace terroriste. Depuis plusieurs années, cette région est confrontée à une insurrection liée au groupe État islamique qui a provoqué des milliers de déplacés et fragilisé d'importants projets d'exploitation de gaz naturel menés par des compagnies internationales. Depuis 2021, des troupes rwandaises soutenues financièrement par l'Union européenne appuient déjà les forces mozambicaines dans leurs opérations contre les groupes armés. Le Conseil constitutionnel sénégalais a invalidé jeudi la réforme constitutionnelle adoptée par l'Assemblée nationale, estimant qu'elle était contraire à la Constitution. Compte rendu.
4: Saisi par le président Bassirou Diomé Faye, il a relevé des irrégularités dans la procédure d'adoption du texte ainsi que l'absence de financement prévu pour la future Cour constitutionnelle. Portée par le parti PASTEF, majoritaire au Parlement, la réforme visait à renforcer les pouvoirs du Premier ministre et de l'Assemblée nationale, tout en réduisant certaines prérogatives du chef de l'État. Le président de l'Assemblée nationale, Ousmane Sonko, a déclaré que cette décision s'impose à tous, y voyant la preuve du bon fonctionnement des institutions. Cette invalidation intervient dans un contexte de forte tension entre Bassirou Diomé Faye et Ousmane Sonko, anciens alliés désormais engagés dans un bras de fer institutionnel.
1: Et nous nous rendons en Ouganda où la Haute Cour a rejeté mercredi le recours de l'opposant Kizza Besigye ouvrant la voie à son procès pour trahison prévu le 13 juillet. L'ancien candidat à la présidentielle contestait la légalité des poursuites affirmant que ses droits fondamentaux avaient été violés lors de son arrestation au Kenya et de son transfert forcé en Ouganda. La justice a estimé que ces violations n'étaient pas suffisamment établies et que cette requête visait surtout à retarder la procédure. Cette décision intervient après un récent revirement de la Cour constitutionnelle qui a jugé que d'éventuelles atteintes aux droits fondamentaux ne justifient plus automatiquement l'annulation d'un procès. La semaine dernière, le président Yoweri Museveni avait accusé Kizza Besigye de chercher à échapper à la justice, l'invitant à comparaître pour défendre son innocence. Nous allons boucler par cette information. Les électeurs zambiens sont attendus aux urnes en août pour élire leur président. Le chef de l'État sortant, Hakainde Hichilema, brigue un second mandat et défendra le bilan de ses 5 premières années au pouvoir. Sur le plan économique, son gouvernement met en avant la restructuration de la dette, le ralentissement de l'inflation à 6,5% en juin, son plus bas niveau depuis plus de 8 ans, ainsi qu'une croissance attendue de 4,3% cette année. C'est tout pour ce bulletin d'information. Merci de l'avoir suivi. Au revoir.
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0: Bienvenue à tous dans la grande actualité de Vue d'Afrique. Je suis Joëlle Mouteba. Merci d'avoir choisi Vue d'Afrique pour vous informer en français sur Channel Africa. Et merci également de nous retrouver sur nos réseaux sociaux, @ChannelAfrica sur Facebook et @ChannelAfrica1 sur toutes les autres plateformes. Le Conseil constitutionnel sénégalais a invalidé jeudi un texte voté par l'Assemblée nationale la semaine dernière, révisant l'équilibre des pouvoirs entre exécutif et parlement. La loi, adoptée à une large majorité par le Parlement, dominé par le PASTEF, a été jugée contraire à la Constitution par le Conseil constitutionnel, après avoir été saisie par le président Bassirou Diomaye Faye. Les explications de Guillaume Kabissoso.
5: Dans sa décision rendue jeudi, la haute juridiction sénégalaise avance 2 points pour justifier cette invalidation de la réforme constitutionnelle révisant l'équilibre de pouvoir. Le Conseil a d'abord estimé que la proposition de loi créait de nouvelles charges publiques. Il reproche également à l'Assemblée un non-respect de la procédure permettant au gouvernement de faire passer ses amendements lors de la plénière. Avant de statuer sur les fonds, le Conseil constitutionnel a rejeté l'exception des compétences soulevée par le président de l'Assemblée nationale, Ousmane Sonko, affirmant qu'il était compétent pour contrôler la constitutionnalité d'une loi de révision. Il a également déclaré recevable le recours présidentiel, considérant qu'il pouvait être exercé dès l'adoption définitive du texte par les députés sénégalais. Cette décision intervient dans un contexte de crise ouverte entre Bassirou Diomaye Faye et son ancien Premier ministre Ousmane Sonko, devenu président de l'Assemblée nationale après son éviction du gouvernement en mai dernier. La révision constitutionnelle portée par la majorité parlementaire proche de Sonko prévoyait notamment de limiter certaines prérogatives présidentielles, dont l'impossibilité pour un chef de l'État en exercice de diriger un parti politique. En parallèle, le président Diomaye Faye a engagé des démarches pour créer sa propre formation politique, illustrant l'approfondissement de la rupture entre les deux anciens alliés à l'approche des élections locales de 2027. La saisine enregistrée le 6 juillet dernier avait été déposée par Maître Cheikh Amadou Ndiaye, avocat à la Cour au nom du président Bassirou Diomaye Faye. Le chef de l'État sénégalais avait demandé une procédure d'urgence et produit un dossier comprenant notamment les textes de la loi contestée, les échanges entre la présidence et l'Assemblée nationale, les amendements du gouvernement, les procès-verbaux ainsi que les enregistrements des débats parlementaires. À la suite de cette décision, la coalition Diomaye président a salué dans un communiqué une sanction infligée aux députés de la majorité ayant adopté la loi le 29 juin dernier. Elle a félicité le président Faye, qu'elle présente comme le gardien de la Constitution, pour sa démarche devant les conseils constitutionnels et l'a encouragé à poursuivre les consultations engagées sur les réformes institutionnelles afin de consolider la démocratie. Cette décision s'impose à tous, a réagi pour sa part sur Facebook Ousmane Sonko, dont le parti le PASTEF est majoritaire à l'Assemblée nationale avec 130 des 165 sièges qui la composent. En censurant la loi numéro 18/2026, le Conseil constitutionnel met ainsi un coup d'arrêt au processus de révision constitutionnelle engagé par l'Assemblée nationale et réaffirme le respect des exigences procédurales encadrant toute modification de la loi fondamentale au Sénégal. Guillaume Kabisoso pour Channel Africa Actu.

0: Nampula, dans les provinces du Chopo et du Owele. Alors que l'épidémie poursuit sa progression au-delà de son foyer initial situé en Ituri. Au total, 600 décès et 1759 cas confirmés ont été recensés depuis le début de l'épidémie actuelle, selon l'OMS, alors que le bilan est maintenu à 2 morts pour 20 cas confirmés en Ouganda voisin. Ce jeudi, les hygiénistes affectés au centre de traitement Ebola de Bunia ont organisé une manifestation pour dénoncer plus d'un mois d'arriérés de primes, menaçant de suspendre leurs activités si leur situation n'est pas rapidement régularisée. Pour en parler, nous sommes en ligne avec Gisèle Kaimbani, notre correspondante à Goma. Gisèle, bonjour.
1: Bonjour Joël, bonjour à tous.
0: Le gouvernement annonce aujourd'hui des cas suspects dans des provinces jusqu'ici épargnées comme le Chopo et le Owele. À Kisangani, un cas ne présente même aucun lien géographique apparent avec les foyers connus. Alors qu'est-ce que cela change pour la riposte? Est-ce qu'on entre dans une phase plus complexe de l'épidémie? Est-ce que cela fait craindre une circulation du virus plus difficile à retracer, Gisèle?
1: Alors, c'est la crainte. Hein. Le ministre congolais Roger Kambala a reconnu hier à Bunia, où il se retrouve présentement dans une mission de faire le suivi de la situation de la riposte sur le terrain. Il a reconnu que les deux cas, le cas de Kisangani dans la Chopo et le cas de Wamba, les deux sont venus de localité de Niania, dans le Fefon là-bas. Alors que la localité n'est pas connue officiellement comme affectée par la maladie à virus Ebola, alors que les deux cas viennent de cette contrée-là. Donc c'est quand même les deux cas qui ont affecté les deux nouvelles provinces viennent d'une zone non contrôlée, reculée, écumée par la sécurité et qui compte malheureusement les deux cas. Donc, imaginez directement la suite. Les personnes contactent, ils sont venus d'où pour arriver à Niani, ils ont contacté qui, ça fait combien de temps. Tout ça, c'est quand même crucial dans cette riposte contre la maladie. Le ministre l'a même dit hier que nous sommes dans une phase très active de la maladie à virus Ebola. Il craignait évidemment que cette situation arrive, mais bon, il a quand même rassuré que les équipes sont mobilisées pour identifier tous les contacts de contact afin de limiter la chaîne de contamination.
0: Dans l'un de vos reportages pour Vue d'Afrique, celui d'hier plus exactement, vous parliez d'une grève partielle des soignants. Alors que l'épidémie s'étend à de nouvelles provinces, cette grève est-elle toujours en cours? Quelles sont les revendications exactes et quel impact cela a-t-il sur la prise en charge des malades, surtout dans les zones nouvellement touchées?
1: La grève elle est en cours. D'ailleurs, aujourd'hui, dans la ville de Bunia, certains malades choisissent de ne plus aller dans les centres de traitement Ebola parce que la prise en charge n'est plus comme elle se faisait il y a quelques jours. Les hygiénistes qui sont affectés à ces centres de traitement Ebola observent un service minimum. Il y a même d'autres qui ont profité hier de la présence du ministre de la ville de Bunia de manifester leur ras-le-bol. Heureusement, le ministre est au courant. Il a d'ailleurs soulevé une chose qui peut être une des solutions. Il a dit que depuis la déclaration de la maladie à virus Ebola, il y a eu des listings qui ont été présentés au niveau national, qui recevaient de l'argent. Mais ici, la question importante, c'est de savoir qui travaille et qui ne reçoit pas l'argent et qui ne travaille pas sur les listings et qui reçoit l'argent. Ça va prendre un temps pour nettoyer les listings, mais la bonne chose, c'est que y aura, la paie sera électronique. Une fois la liste est nettoyée et tout le monde intégré sur la liste, je veux dire tout le monde prestataire de santé qui travaille sur le terrain, intégré sur la liste, la paie sera électronique. Pour lui, ce sera pour limiter le retard, pour éviter aussi les intermédiaires qui peuvent prendre une part du salaire des prestataires. Donc la grève, elle est en cours, elle est toujours en cours. Et d'ailleurs, comme je l'ai dit tantôt, il y a certains malades qui préfèrent aller dans des structures sanitaires privées lorsqu'ils présentent ces symptômes-là, qui datent des structures habilitées à traiter Ebola, alors qu'il y a déjà cette grogne-là, cette lâcheté, cette grève de ceux-là qui sont censés prendre en charge les malades.
0: Mais toujours dans la même correspondance, hier, vous rapportiez les propos d'un médecin qui annonçait des guérisons.

0: Avez-vous des chiffres récents sur les guérisons et surtout comment expliquer ces rétablissements alors qu'il n'existe ni vaccin ni traitement homologué contre cette souche de Bundibugyo?
1: Jusqu'hier, on parlait de 504 guérisons contre plus de 1400 cas contacts confirmés malades. Alors, selon les médecins, on ne traite pas Ebola. On traite les symptômes liés à Ebola. Ça veut dire le malade présente les signes qui montrent que c'est Ebola. Et donc, le médecin attaque les signes là, les symptômes là, comme la fièvre, comme les vomissements, comme les diarrhées. Il traite ces symptômes là et lorsque le malade ne présente plus les symptômes et lorsqu'on fait encore de nouveaux tests et qu'on trouve qu'il n'a plus de signes d'Ebola, on déclare que le malade est guéri. Donc à l'heure actuelle, on n'a pas un médicament où on dit ça c'est le médicament qui traite Ebola souche Bundibugyo. Non, comme il y en avait dans les années 2017-2018, des molécules alors des vaccins qui s'attaquaient directement à la maladie Ebola Zaïre, par exemple.
0: Pas de médicaments, vous dites, Gisèle, mais plutôt des essais cliniques hein, ont été lancés la semaine dernière pour évaluer des traitements potentiels. Où en sont-ils exactement? Quels sont les espoirs et les limites de ces essais?
1: Ouais, alors les essais, ils ont été lancés, c'est vrai, mais ils n'ont pas encore abouti. D'ailleurs, les experts sanitaires parlent de entre 3 et 6 mois pour pouvoir définir si telle ou telle autre molécule est efficace. Mais jusqu'à présent, l'heure où nous parlons, Joël, il n'y a pas un médicament spécifique pour traiter cette maladie-là. Donc, les médecins, ils ont parlé d'être en train de sont dans la phase de recherche des volontaires. Les malades qui sont déjà atteints, qui sont déclarés malades de la maladie à virus Ebola, doivent être volontaires pour accepter de participer dans cette phase-là d'essais cliniques. Ils ont besoin de 500 volontaires. Ils n'ont pas encore reçu les 500 volontaires, mais c'est à partir de là, lorsqu'ils auront les 500 volontaires, qu'on pourra dire, bon, ils ont fait les injections, et puis il faut attendre entre 3 et 6 mois pour savoir si les essais cliniques ont été efficaces ou pas. Donc, c'est ça, Joël.
0: Et la riposte est compliquée hein, par un manque de financement, des attaques contre les structures de santé et une insécurité persistante dans l'est du pays. Gisèle, à Goma, comment vivez-vous ces tensions au quotidien?
1: Goma est encore une fois écartée hein, du reste de la province parce que déjà pour quitter la zone contrôlée par le gouvernement congolais, entrer dans la zone contrôlée par la Revilo de la FCM23, les malades ou alors les passagers sont obligés de passer au moins 14 jours à quarantaine, ce qui complique encore la situation. Donc, avant d'entrer à Goma, ceux qui viennent de Butembo ou de Beni, par exemple, sont obligés à cette barrière-là de passer entre 14 et 21 jours de ce côté-là. Mais ici, tout semble maîtrisé parce qu'il y a même eu un certain moment, la frontière avec le Rwanda était fermée complètement. Après 14 jours qu'on n'a pas enregistré de nouveaux cas dans la ville, les autorités du Rwanda ont commencé pour les nécessiteux, les plus nécessiteux possible. Mais au moins, la frontière commence à être réouverte progressivement. À Goma et Bukavu, c'est presque deux villes voisines, parce que de l'autre côté aussi, il y avait un cas confirmé. De l'autre côté aussi, à Bukavu, depuis le cas qui a été déclaré guéri, ça fait plus de 42 jours, il n'y a plus d'autres cas de ce côté-là. Même chose pour Goma, mais la surveillance quand même, elle est requise. Les mesures barrières, les lavages de mains sont obligatoires dans les endroits publics, même dans les transports en commun, on a limité le nombre de passagers. Tout ça pour limiter la propagation de la maladie Ebola. Donc c'est ça, la bonne nouvelle, c'est que avec les pays voisins, le Rwanda, la frontière commence à être réouverte progressivement afin de permettre les étudiants, les élèves, les finalistes qui ont fait les examens d'État récemment de traverser des deux côtés.
0: Gisèle Kaimbani, vous êtes notre correspondante à l'est de la RDC. Merci pour toutes ces explications, Gisèle. À la prochaine sur Vue d'Afrique.
1: Merci Joël, au revoir.
0: Au revoir. On referme le dossier RDC, on ouvre celui du Cameroun. 3 militants contestent la légalité du retour de Maurice Kamto, l'un des principaux principaux opposants du pays, à la tête du mouvement pour la renaissance du Cameroun. Ils ont saisi, suivant une procédure d'urgence, un juge à Yaoundé à cette fin. Les détails avec notre correspondant sur place, Eric Tchouaque.
2: La première audience de l'affaire de trois militants du mouvement pour la renaissance du Cameroun MRC, qui contestent la légalité et la légitimité du retour de Moïse Kamto à la tête du parti, a eu lieu le 9 juillet 2026 devant un juge des référés, c'est-à-dire d'urgence du tribunal de première instance de Yaoundé et Kounou. Willy Mengue, l'un des demandeurs de l'action, s'est présenté seul et sans avocat devant le juge.
3: Ce qui a lieu de retenir objectivement en termes de conclusion pour cette première audience de l'affaire qui oppose Willy Mengue et consorts au MRC, c'est que la partie représentant le MRC a demandé un report. Question pour cette partie de formuler une réponse à la requête qui a été introduite par la partie de Willy Mengue régulièrement auprès de Monsieur le juge des référés. Le report a donc été acté et validé par Monsieur le juge des référés pour le 16 juillet 2026.
2: L'audience a duré une dizaine de minutes. Le temps pour Willy Mengue de produire des documents qui soutiennent sa demande en justice. Les deux autres demandeurs, à savoir Georgette Laure Kaménié, plus connue comme Laure Nouchang, et Mbalaouria II, n'ont pas comparu et n'étaient pas non plus représentés. Les six avocats qui défendaient les intérêts du MRC ont alors demandé au juge de noter ses absences avant de réclamer le renvoi de l'affaire. Plus tard, dans une publication sur les réseaux sociaux, Willy Mengue soutient que l'illégalité de la désignation de Moïse Kamto, l'un des principaux opposants au Cameroun à la tête du MRC, a abouti à la paralysie fonctionnelle de toutes les instances du parti, au point où il n'existe aucun organe régulier capable de convoquer la moindre convention. La présence de faits et frauduleux, selon lui, de Moïse Kamto à la tête du MRC ne lui confère aucune qualité à agir ou de le représenter. Ce qui pourrait hypothéquer d'un point de vue légal la participation du parti aux prochaines élections. La fraude à la loi ne peut pas créer le droit et en vertu du fait que la fraude corrompt tout, toutes les décisions qui ont été prises par visioconférence sont irrégulières, poursuit encore Willy Mengue qui conteste au passage sa récente exclusion des rangs du MRC. Au sein du parti, ce procès est vu comme un non-événement. Roger Justin Noy, secrétaire général adjoint et responsable de la communication du MRC.
4: Je dis ancien militant en ce qui concerne M. Willy Mengue, qui a fait l'objet d'une décision d'exclusion du Comité national de médiation et d'arbitrage du 29 juin, qui est devenu effectif après son approbation à l'unanimité par le directoire du parti. Mardi 7 juillet 2026. Et nous pensons que c'est juste un moyen de se donner une certaine visibilité, tout simplement. Donc nous sommes sereins, parce qu'au mouvement pour l'instant du Cameroun, nous avons toujours tout fait en respectant scrupuleusement nos textes et les lois de la République. Et nous l'avons d'ailleurs démontré au cours de la conférence de presse du vice-président national numéro 1, Mamadou Yakouba, où nous avons lu des événements importants ayant émaillé la vie du parti depuis la dernière convention ordinaire de décembre 2023 jusqu'au dépôt dans les services du gouverneur et du ministre de la Nation territoriale et le procès verbal de la convention extraordinaire du 21 décembre 2025.
2: Maurice Kamto avait démissionné du MRC en juin 2025 pour adhérer au mouvement africain pour la nouvelle indépendance et la démocratie Manidem afin de se présenter à la présidentielle du 12 octobre 2025. Après l'invalidation de sa candidature, il a fait son retour au sein du MRC et a de nouveau été élu à la tête du parti au cours d'une convention tenue en visioconférence le 21 décembre 2025. Les contestataires demandent à la justice notamment de ne pas reconnaître le retour de Moïse Kamto à la tête du MRC et des actes qu'il a posés depuis lors et de désigner un administrateur provisoire pour assurer la gestion du parti pendant la durée de la procédure judiciaire. Eric Tchouaque, Yaoundé, Channel Africa, Actualité.
0: Merci Eric Tchouaque depuis Yaoundé. À Ankara, les pays membres de l'OTAN ont réaffirmé mercredi leur attachement à l'article 5 du traité sur l'assistance mutuelle. Le président américain Donald Trump a également approuvé les frappes de drones ukrainiens en Russie et la production de missiles patriotes en Ukraine, un revirement notable après ses critiques virulentes contre l'Espagne quelques heures plus tôt. Philippe Assis, directeur du Centre régional des médias du département d'État américain pour l'Afrique, revient sur la déclaration commune adoptée par l'ensemble des alliés. Il est au micro d'Annie Calongi.
5: Le président Trump a exprimé sa frustration avec certains alliés, c'est sûr, mais l'alliance de l'OTAN est toujours très forte et ce sommet a vérifié que l'alliance reste toujours forte, plus forte que jamais, on peut dire. C'est comme vous avez dit, la déclaration du sommet a exprimé l'adhésion entre les pays membres de l'alliance. Aussi, je ne sais pas si vous avez vu la conférence de presse de président Trump, mais il a exprimé, au-delà de ses frustrations, il a exprimé que dans la chambre des réunions, il y avait même, il a utilisé le mot amour. Il y avait un amour entre les présidents des pays membres. Et la déclaration, une chose très importante pour le sommet était qu'il était un bilan de l'année précédente à la haie. De l'année précédente, il y avait un accord sur 5% de PIB sur chaque membre. Chaque membre était accordé de dédier 5% de leur PIB à la défense. Il y en a quelques membres qui ont déjà réussi de ce niveau, mais il y a d'autres qui sont toujours en liste d'arriver à 5%. Mais ce qui est important est que tout le monde, tous les pays membres savent qu'il est important de faire le monde actuel, les menaces actuelles, et qu'il y a aussi plus d'équilibre entre les dépenses. Car jusqu'à présent, les États-Unis restent toujours le plus grand contributeur à l'OTAN, mais les autres membres, le président Trump a aussi insisté que les autres membres aussi fassent leur part. Et c'était déjà quelque chose que tout le monde a su de l'année dernière, mais cette année, il y avait le bilan pour le 5% du PIB. Mais à votre question, l'adhésion entre les membres est toujours très forte et l'alliance reste toujours plus forte, très forte.
6: Justement, parlant de la contribution des alliés, des pays membres, le président Trump a violemment ciblé l'Espagne, la décrivant comme une cause perdue et ordonnant une suspension des échanges commerciaux avec Madrid. Cette charge sans précédent de Washington contre l'Espagne marque-t-elle le début d'une fracture irréparable entre les États-Unis et les partenaires européens qui refusent de s'aligner sur leurs exigences?
5: Le président a exprimé sa déception face au refus de quelques-uns de nos alliés de nous laisser utiliser nos bases dans leur pays. Et l'Espagne, comme vous avez dit, il a exprimé sa déception et sa frustration. Heureusement, par contre, l'alliance reste forte. Dans l'Espagne aussi, dans l'Espagne et les États-Unis. Alors, je n'étais pas dans la salle de discours, mais ce qu'on peut voir sur les proclamations, les déclarations du sommet était que les États-Unis, l'Espagne, comme tous les membres, ils ont eu la même conclusion qui est importante de renforcer la défense de l'Alliance. Avec l'Espagne, c'est difficile d'imaginer un rompure de la commerce entre l'Espagne et les États-Unis. Mais ce que je peux dire est que l'Espagne est dans le même cours des États-Unis de renforcer l'alliance.
6: Au final, quel est, selon vous, le principal message politique qui ressort de ce sommet? Et surtout, quel message particulier aux pays africains alors que plusieurs d'entre eux cherchent à diversifier leur partenariat sécuritaire?
5: C'est une bonne question concernant l'Afrique. Il y a deux choses importantes du sommet de l'OTAN. Un est que tout le monde doit arriver à 5% de leur PIB en dépenses de défense. Mais pas seulement les dépenses, mais il est important de renforcer, de faire efficace la sécurité de tous les membres. L'autre message qui est allié avec ces dépenses est l'innovation et l'intégration du secteur privé.
0: Et c'est ainsi que s'achève la première partie de Vue d'Afrique. La deuxième s'ouvre avec en tête l'information des sports que nous présente Kabongo Joël.
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8: Madame, Monsieur, bonjour, amis sportifs, bienvenue à cette nouvelle édition qui s'ouvre par la Coupe du Monde 2026. L'aventure historique du Maroc à la Coupe du Monde s'est arrêtée jeudi en quart de finale après une défaite de 2-0 face à la France. La France file en demi-finale grâce à un but de Kylian Mbappé qui a ouvert le score avant que Ousmane Dembélé inscrive le deuxième but pour assurer la qualification de Bleu et poursuivre leur parcours dans la compétition. Les Lions de l'Atlas, dernière équipe africaine encore en lice dans le tournoi, quittent ainsi la compétition après un nouveau parcours marquant sur la scène mondiale. Malgré l'élimination, la sélection marocaine a une nouvelle fois démontré que le football africain appartient désormais pleinement au plus haut niveau mondial. Affaire Mbappé, le Sénat paraguayen a officiellement pris ses distances avec la sénatrice Céleste Amarilla, mise en cause pour ses propos racistes vis-à-vis de Kylian Mbappé. Réunie en séance jeudi, la Chambre haute a adopté une motion tenant l'élu personnellement responsable de ses déclarations afin de dégager l'institution de toute responsabilité dans cette affaire.
9: Dans plusieurs publications sur le réseau social, Céleste Amarilla s'en était prise au capitaine des Bleus en multipliant les attaques sur ses origines, son apparence, son éducation et sa formation. L'affaire a suscité de vives réactions. Le gouvernement paraguayen a dénoncé des propos contraires aux valeurs et aux principes qui inspirent la coexistence pacifique. La Fédération française de football a, elle, dénoncé des propos tout à fait odieux et inacceptables, annonçant son intention de saisir la justice.
8: Restons encore en mondial, tension monte dans les camps des arbitres africains de la Coupe du Monde. Ces arbitres refusent de poursuivre les entraînements et demandent à rentrer dans leur pays. Plusieurs arbitres africains ont refusé de continuer ainsi à participer aux séances d'entraînement et ont exigé que leur billet de retour vers leur pays respectif soit réservé après n'avoir été désigné pour diriger aucun match jusqu'à présent. Dans un communiqué, les arbitres africains ont exprimé leur profonde frustration face à ce qu'ils qualifient des traitements discriminatoires de la part de la commission des arbitres. Selon eux, les décisions prises à leur rencontre témoignent d'un parti pris à caractère racial. À quelques jours du coup d'envoi de la Coupe d'Afrique des Nations CAN féminine Maroc 2026, la Confédération africaine de football CAF organise ce vendredi 10 juillet la première édition francophone d'un webinaire, un rendez-vous virtuel destiné aux médias et aux acteurs de football afin de mettre en lumière les principales figures de la compétition. Selon un communiqué de la CAF, s'inscrit dans les dispositions des promotions de tournois continental de la CAF féminine 2026 de roi du 26 juillet au 16 août 2026 au Maroc. La session sera animée par la journaliste sportive Cathy Touré et réunira 6 internationales africaines qui partageront leur expérience et leur attente avant la compétition. Il s'agit de Ghislaine Chebab du Maroc, Gabrielle Aboudi Ongwene du Cameroun, Chloé Ngazi de l'Algérie, Mama Diop du Sénégal, Bernadette Amani de la Côte d'Ivoire et Charlotte Milogo du Burkina Faso.
9: Cette rencontre vise à offrir un espace d'échange entre les joueuses, les journalistes et les passionnés de football féminin. À l'approche de cette édition 2026, les échanges porteront sur la préparation des différentes sélections, les ambitions des joueuses, le développement du football féminin en Afrique, ainsi que les principaux enjeux sportifs. À travers cette rencontre, la Confédération entend renforcer la visibilité du football féminin africain dans un contexte où la discipline connaît une progression constante sur le continent, tant en matière de compétitivité que d'audience.
8: Avant de nous séparer, parlons de basketball. L'Américain d'origine camerounaise Joachim Bounché a été désigné meilleur joueur de la Coupe du Monde masculine de moins de 17 ans de la FIBA 2026, disputée du 27 juin au 5 juillet à Istanbul en Turquie. Âgé de 17 ans, l'intérieur de 2m11, Joachim Bounché a largement contribué au 8e sacre mondial consécutif des États-Unis dans cette catégorie après la victoire en finale face à la Serbie. Il s'est illustré par ailleurs lors de cette rencontre avec un doublé, 20 points, 15 rebonds et 3 contre. Sur l'ensemble du tournoi, le joueur a affiché des statistiques remarquables avec 19,6 points, 10,9 rebonds, 2,2 contre, 2 passes décisives et 1,7 interceptions de moyenne par match selon la FIBA. Né en Floride d'un père camerounais, Ruben Bounché ancien joueur de la NBA. Joachim évolue au FC Barcelone et doit rejoindre l'université américaine de Duke à l'issue de la saison. Sa performance la plus remarquable reste son quart de finale contre Porto Rico, où il a compilé 31 points, 16 rebonds, 4 passes décisives et 2 contres. Voilà, c'est par cette note que se referme cette édition. Merci de l'avoir suivi.
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0: Le sport, c'est fini, mais l'information continue sur Vue d'Afrique. Merci à tous de rester connectés. Le Sénégal lance le processus d'élaboration d'une feuille de route nationale sur la protection sociale anticipative. Cette initiative rentre dans les stratégies de lutte contre le changement climatique. À cet effet, un atelier national réunissant institutions, chercheurs et sociétés civiles s'est tenu récemment à Dakar. Il a été organisé par Enda Energy avec l'appui de l'IED et de Comic Relief. Et c'est un compte-rendu de Pamela Comba.
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11: Il s'agit de partager l'approche de l'anticipation des chocs climatiques ayant des répercussions économiques, sociales et environnementales, a expliqué Omar Cissé, le chargé de projet à Enda Energy. Les participants se sont accordés à dire que l'objectif de cet atelier était de passer d'une logique réactive à une logique d'anticipation des crises climatiques, alors que les sécheresses, les inondations et des vagues de chaleur se multiplient sur le continent. Les dispositifs classiques, la bourse familiale, la couverture maladie universelle, le transfert monétaire interviennent après les catastrophes. Et la protection sociale anticipative utilise ces mêmes leviers en amont grâce aux informations climatiques, aux systèmes d'alerte précoce et à des financements prépositionnés. C'est dans ce cadre que le Sénégal a décidé d'élaborer ce processus de feuille de route nationale sur la protection sociale anticipative. L'approche présente aussi un avantage économique. Selon une étude de la Banque mondiale, chaque dollar investi dans l'anticipation permettra d'économiser 3 dollars en coûts post-catastrophe. Parmi les outils prometteurs figure l'assurance paramétrique et dans l'agriculture, un seuil de pluviométrie est fixé. Si les précipitations sont insuffisantes, l'indemnisation est automatique. Omar Cissé donne l'exemple des inondations de 2024 dans la vallée du fleuve Sénégal où les pertes agricoles ont atteint 4 milliards de francs CFA. Une entreprise ayant souscrit une assurance a pu être indemnisée et poursuivre ses activités. La feuille de route devra aussi définir les priorités nationales, les responsabilités institutionnelles et les mécanismes de coordination entre politique climatique, gestion des risques et protection environnementale. L'ambition est de protéger les ménages vulnérables avant que les catastrophes ne surviennent dans un contexte où les phénomènes climatiques deviennent plus fréquents et coûteux. Pour les populations sénégalaises, cette future stratégie de protection sociale anticipative pourrait constituer un changement majeur dans la gestion des conséquences du changement climatique. Jusqu'à présent, l'aide publique intervient souvent après les catastrophes, lorsque les ménages ont déjà subi des pertes de récolte, de bétail, de revenus ou de logement. Avec une approche fondée sur l'anticipation, les autorités sénégalaises pourraient déclencher plus rapidement des aides financières, des transferts monétaires, des distributions alimentaires ou des mesures de soutien aux agricultures et aux éleveurs avant que les crises ne s'aggravent. Dans un contexte marqué par la multiplication des sécheresses, des inondations et des vagues de chaleur, cette stratégie vise à renforcer la résilience des populations les plus vulnérables, en particulier dans les zones rurales où les moyens de subsistance dépendent fortement de l'agriculture et de l'élevage. Cette aide publique pourrait contribuer à réduire la pauvreté, l'insécurité alimentaire et les déplacements de populations provoqués par les chocs climatiques. Il faut par ailleurs préciser que le Sénégal, comme d'autres pays africains, tente tant bien que mal de conjurer le sort du changement climatique. Pamela Kumba pour Channel Africa, actualité.

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5: Au Cameroun, le ministre de l'administration territoriale, Paul Atanga Ndji, a annoncé la fermeture prochaine de 1400 églises de réveil sur l'ensemble du territoire national. La décision fait suite au meurtre d'une fillette de 11 ans à Yaoundé. L'auteur présumé du crime qui a infligé 17 coups de couteau à la victime, selon le médecin légiste, a affirmé lors de son audition avoir agi sous l'influence d'un prophète de son église. Les chiffres cités par les autorités, plus de 3 millions de Camerounais fréquentent, fréquentent ces églises de réveil, dont la plupart des responsables opéreraient dans un flou juridique total. Et pour en parler, nous sommes en ligne avec notre correspondant permanent à Yaoundé, Eric Tracke. Eric, bonjour.
6: Bonjour.
5: Eric, cette annonce a-t-il pris de court les responsables religieux ou bien étaient-ils déjà informés de ces décisions par l'administration ces dernières semaines?
6: On ne peut pas, à la vérité, penser que la nouvelle décision des autorités de fermer les églises chrétiennes dites de réveil ou sans papier, si on peut les présenter ainsi, soit une surprise pour les dirigeants de ces institutions. D'abord parce qu'elles savent depuis toujours qu'elles ne sont pas détentrices d'un décret présidentiel, seul document au Cameroun qui confère une existence légale à une association ou organisation religieuse. Et il faut noter en passant qu'elles sont associations, organisations religieuses à détenir ce décret d'autorisation après l'autorisation de 8 nouvelles églises début 2026. Ensuite, il y a lieu de relever que c'est la énième fois que les autorités promettent de fermer les églises de réveil en situation illégale dans le pays sans jamais véritablement passer à l'action de manière décisive en tout cas. Il y a parfois eu quelques tentatives, mais elles ont souvent été très, très limitées. En février 2025, par exemple, c'est du même ministre de l'administration territoriale, Paul Atanga Ndji, ordonnant la fermeture des églises de réveil en situation irrégulière. Seul un sous-préfet sur 7 communes de la capitale Yaoundé avait pu procéder à la fermeture de 188 de ces églises sur son territoire de commandement, sur un peu plus de 600 recensés dans son arrondissement. Et il faut noter qu'il était le seul, ou quasiment le seul, sous-préfet sur les 360 comptes de Cameroun à agir ainsi.
5: Eric, le gouvernement présente cette opération comme une réponse à des dérives. Sur place, est-ce que beaucoup de Camerounais y voient une mesure de protection contre les dérives sectaires?
6: Beaucoup de Camerounais ne croient pas à la parole des autorités concernant la fermeture effective de ces églises en situation illégale. Elles ont pour la plupart, un bon nombre de la population, toujours penser que les églises de réveil ou considérer les églises de réveil comme des sectes diaboliques, bien que ces églises encadrent en moyenne 3 millions de fidèles selon des chiffres diverses sources, hein, même si ces chiffres, il faut les relativiser, ils ne sont pas très précis. Donc, les populations sont indifférentes parce qu'elles savent que c'est pas la première fois que les autorités annoncent avec beaucoup de fermeté, bien avant qu'Atanga Ndji ne soit mis en territoriale. Ses prédécesseurs ont dit pareil sans jamais pouvoir véritablement agir concernant la fermeture des églises de réveil en situation irrégulière au Cameroun.
5: Et au-delà de la population, comment les grandes confessions historiques, donc catholiques, protestantes, islamiques même, réagissent-elles à cette offensive?
6: Pour le moment, elles sont silencieuses, on pourrait dire comme toujours, parce que comme vous l'avez dit, ce n'est pas la première fois qu'il y a de telles annonces. Elles ne se sont jamais publiquement prononcées, bien qu'il faille bien le relever. Elles sont souvent critiquées dans leur façon de louer Dieu, dans leur liturgie, leur doctrine, par dirigeants des églises de réveil. D'ailleurs, la plupart, quasiment 98% des fidèles églises dites de réveil au Cameroun sont des anciens membres des anciennes églises catholiques, protestantes et des grandes confessions religieuses islamiques. Donc, c'est là-bas que ces églises ont recruté ou recrutent la plupart de leurs adhérents à travers des critiques de leur doctrine, de leur façon de louer Dieu, mais ça n'a jamais poussé ces églises instituées depuis longtemps à pouvoir réagir de manière très officielle. Elles ne l'ont fait dans le passé que lorsqu'elles sont nommément attaquées à des occasions très, très particulières. Par exemple, il y a Yaoundé, un pasteur de l'été mémoire aujourd'hui, d'une des églises qui avait un chapelet. Cela avait fait réagir l'archevêque de Yaoundé relativement à l'acte qui avait été posé, pas forcément contre les églises de réveil. Donc, c'est beaucoup plus la prudence et le silence que ces anciennes églises et organisations religieuses observent vis-à-vis du phénomène des églises de réveil au Cameroun.
5: Et il y a quand même une question, Eric. Pourquoi intervenir avec une telle fermeté aujourd'hui? Est-ce uniquement lié à ce drame ou ce meurtre a servi de déclencheur à une décision que les autorités envisageaient déjà?
6: Déjà, il faut relever que la présumée meurtrière de la petite fille, vous l'avez dit à l'introduction, de 11 ans, qui elle-même, je parle la présumée meurtrière, âgée d'une vingtaine d'années, a fait une déclaration, on la voit dans la vidéo, sous l'effet d'une foule qui la pressait. D'ailleurs, elle craignait d'être lynchée. Donc, on ne peut pas, à ce stade, penser qu'elle avait toutes ses facultés, qu'elle parlait sans contrainte par rapport à ce qu'elle a pu déclarer. D'ailleurs, plusieurs dirigeants des églises de réveil avec qui je me suis entretenu depuis ce drame ont toujours dit que rien ne permet de dire que d'abord qu'elle a fidèle effectivement de cette église Vie et Paix au Cameroun, une dénomination à laquelle elle appartiendrait, et qu'elle aurait agi effectivement sous les conseils d'un des dirigeants de ces églises qui lui avait dit qu'en agissant ainsi, elle pourrait rapidement devenir riche. Donc, il faut d'abord relativiser. Il n'y a pas de décision judiciaire qui certifie tout ce qui est avancé relativement à ce meurtre ou cet assassinat. Mais on a l'impression que, faute de pouvoir répondre, ça c'est ce que beaucoup pensent, aux problèmes des Camerounais qui ont de nombreuses difficultés. Vous savez, on attend le gouvernement dans le pays depuis l'élection présidentielle du 12 octobre 2025, ça fait plus de 8 mois aujourd'hui que ce gouvernement est attendu. Il y a beaucoup de précarité, beaucoup de problèmes d'eau, d'électricité, et les autorités, ce que beaucoup pensent en panne de réponse, s'accrochent sur des petits détails pour pouvoir divertir l'opinion. Donc, c'est un peu cela dont personne ne voit que cette question à voir sera.
5: On finit avec cette question, Eric, faute de temps. Comment ces 1400 églises ont-elles été identifiées? Les critères de fermeture sont-ils clairement définis?
6: Pour le moment, il n'y a pas de critères en dehors du fait que l'église qui est comptée comme illégale ou sans papier ne dispose pas d'un décret présidentiel. Je vous l'ai dit, il n'y a que 55 au Cameroun qui détiennent ce document. Or, on a pratiquement au moins 2000 églises de réveil. Jusqu'à Yaoundé, Douala, à travers les associations d'église de réveil, recense en moyenne 2000, hein, Douala, Yaoundé seulement. Je ne parle pas du reste des 8 autres régions du Cameroun. Les autorités se basent seulement sur l'état de possession par les églises de ce document qui est l'unique critère d'autorisation d'une église au Cameroun. C'est tout ce qu'on peut dire à ce niveau, Joël.
5: Eric Tracker, vous êtes notre correspondant à Yaoundé. Merci pour toutes ces explications à ce sujet, Eric. Merci encore et à la prochaine sur Vue d'Afrique.
6: Je vous en prie, merci.
5: Merci et merci chers auditeurs. Une petite publicité, une petite annonce avant de céder le micro à Ayam Chekifou. 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Ayam Chekifou du service Swahili, bonjour.
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5: Merci à toi Henry. Oui, vous la retrouvez tout à l'heure pour les informations en Swahili. En attendant, c'est l'actualité économique avec Kabongo Joël.
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8: Madame, Monsieur, bonjour. Bienvenue à cette nouvelle édition qui s'ouvre au Togo. Le Conseil des ministres valide un projet de loi qui prévoit la mise en place d'une institution chargée de collecter, conserver et générer des fonds publics et privés. Selon le compte-rendu du Conseil des ministres publié jeudi, la future caisse nationale aura notamment pour mission de recevoir les dépôts, les consignations administratives et judiciaires, les cautionnements ainsi que les ressources qui lui seront confiées avant de les placer dans des conditions sécurisées. Et rentable. Les fonds mobilisés devront contribuer au financement des projets structurants conformément aux priorités de développement définies par les autorités togolaises. Le gouvernement estime que cette réforme répond aux défis actuels liés à la contraction des financements extérieurs et aux tensions sur les marchés des capitaux. Sa création doit ainsi renforcer les capacités du pays à mobiliser l'épargne intérieure et à soutenir durablement les investissements stratégiques. Au Bénin, le gouvernement a levé 22 milliards de francs CFA sur le marché financier régional à l'issue de l'adjudication de bons assimilables du Trésor organisé jeudi par UMOA titre. L'État béninois sollicitait initialement 20 milliards de francs CFA. Les investisseurs ont répondu massivement. Les montants globaux des soumissions a atteint 43 milliards de francs CFA. Le taux de couverture s'établit ainsi à 219,10%. 11 participants ont déposé 15 soumissions au total. Le Trésor a finalement retenu 22 milliards de francs CFA, soit un taux d'absorption de 50,21%. Le rendement moyen pondéré ressort à 3,25%. Les taux marginaux atteint 3,35%.
9: Ces bons du Trésor portent sur une maturité de 81 jours. La date de valeur est fixée à ce vendredi 10 juillet alors que l'échéance interviendra le 8 octobre 2026. Les souscriptions retenues proviennent de plusieurs pays de l'UE et MOA. Le Mali arrive en tête avec 13 milliards de francs CFA retenus, soit la totalité de son offre. La Côte d'Ivoire suit avec 5,400 milliards de francs CFA. Le Sénégal a obtenu 3,465 milliards de francs CFA. Le Bénin n'a pu retenir que 45 millions de francs CFA sur les 14,355 milliards proposés par les investisseurs locaux. Le Burkina Faso, la Guinée-Bissau, le Niger et le Togo n'ont enregistré aucune soumission tenue lors de cette opération. Cette adjudication confirme l'attrait des investisseurs régionaux pour la signature béninoise, malgré un taux d'absorption limité à environ la moitié des soumissions reçues.
8: Puis Renew Capital a sélectionné jeudi à Rwanda 15 startups africaines spécialisées dans la finance embarquée pour la phase finale de son programme Renew Venture Lab destiné à soutenir l'innovation dans le financement de petites et moyennes entreprises du continent. Les 10 jeunes entreprises retenues ont été choisies parmi plus de 500 candidatures issues des 48 pays africains. Elles bénéficieront d'un accompagnement technique intensif et pourront prétendre à des investissements directs de la part des Renew Capital. Les entreprises sélectionnées proviennent notamment de l'Éthiopie, du Ghana, du Kenya, du Maroc, du Nigeria, du Sénégal, de l'Afrique du Sud, du Togo, de l'Ouganda et de la Zambie. À travers leurs solutions numériques, ces startups cherchent à répondre à au déficit chronique de financement des PME africaines, estimé à environ 330 milliards de dollars par an. Elle mise sur l'exploitation des données commerciales, des réseaux de distribution et des plateformes numériques pour proposer des services de crédit, l'assurance et des paiements intégrés. Le programme intervient dans un contexte de forte croissance de l'économie numérique en Afrique subsaharienne, portée par l'essor du paiement mobile et la progression attendue du taux d'équipement en smartphone qui devrait atteindre 81% d'ici 2030 contre 54% en 2024. La Banque d'investissement et de développement de la CEDEAO anticipe le maintien d'une croissance économique robuste en Afrique de l'Ouest au cours de deux prochaines années, selon le rapport West African Development Outlook 2026, intitulé « Perspectives de développement en Afrique de l'Ouest, turbulences lointaines, chocs familiers ». La croissance régionale estimée à 4,8% en 2025 après 4,7% en 2024 devrait atteindre 4,7% en 2026 avant de progresser à 4,9% en 2027. Cette résilience intervient dans un environnement international toujours affecté par les répercussions des conflits au Moyen-Orient, les tensions sur les chaînes d'approvisionnement et les incertitudes pesant sur le marché financier. Pour la banque, la sous-région bénéficie néanmoins d'une demande intérieure soutenue, d'une amélioration de la stabilité macroéconomique et des efforts engagés par plusieurs États pour assainir les finances publiques.
9: Le rapport met en évidence un recul significatif de l'inflation, qui est passé à 16,8% en moyenne en 2025, soit une baisse de près de 9 points de pourcentage par rapport à l'année précédente. Cette évolution s'explique par le reflux des prix des produits alimentaires et de l'énergie, ainsi que par une plus grande stabilité des monnaies de la région. Les indicateurs budgétaires affichent également une amélioration. Le déficit public est revenu de 3,7% du PIB en 2024 à 2,6% en 2025, grâce à une meilleure mobilisation des recettes fiscales, à une maîtrise des dépenses et à une réduction des charges d'intérêt. Le ratio de la dette publique est retombé à 49,3% du PIB, tandis que l'excédent du compte courant est passé de 0,3% à 1,8% du PIB, traduisant renforcement de la position extérieure des économies ouest-africaines.
8: Nous bouclons par cette brève. Le président kényan William Ruto a promulgué jeudi la loi de 2026 portant création du Fonds souverain Kenya, une réforme destinée à renforcer la gestion des finances publiques, préserver les richesses nationales et soutenir la croissance économique à long terme. La nouvelle loi créant le Fonds souverain vise à promouvoir, à permettre au pays d'épargner une partie des excédents de ressources publiques, de financer des investissements stratégiques ainsi que de protéger l'économie contre d'éventuels chocs financiers futurs. Fin de cette page économique. Merci de l'avoir suivi.
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5: Et c'est sur cette note que s'achève Vue d'Afrique aujourd'hui, la dernière édition de la semaine. Un petit rappel des gros titres. En RDC, l'épidémie d'Ebola s'étend à deux nouvelles provinces, alors que l'OMS dresse un bilan de 600 décès et 1759 cas confirmés, recensés depuis le début de l'épidémie. Notre correspondante à l'est de la RDC était notre invitée. Et le Conseil constitutionnel sénégalais déclare contraire à la Constitution la voie de révision constitutionnelle qui renforçait les pouvoirs de l'Assemblée du Premier ministre. Au Cameroun, le gouvernement a annoncé la fermeture de 1400 églises de réveil. Nous avons eu les explications de notre correspondant sur place. Je suis Joël Mouteba. À la technique, c'est Tando. À la production, c'est Guillaume Kabisoso. Et c'est au nom de toute la merveilleuse équipe de Vue d'Afrique que je vous souhaite un excellent week-end. À la semaine prochaine.